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C'est cette semaine que ça se passe. Pour la soirée d'ouverture, jeudi, Guillaume Laroche, les gars du Nord et Sarah Dufour. Vendredi, on a Francis de Grand Prix et TMX. Et samedi, c'est Kain qui sera sur scène. Eux qui sont en tournée d'adieu cette année en 2026. Et Jeff Posé, des Cowboys Fringants, sera sur scène à Amos samedi le 10 juillet. On surveille ça. Mon nom est Charles et on est ensemble jusqu'à minuit. Partout.

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1: Bon jeudi, l'Abitibi en plein mois de juillet de même, un jeu de jeudi. Qu'est-ce qui se passe ce soir? Vous pouvez me dire, ça me fait plaisir de vous lire. Mon nom est Charles, on est ensemble jusqu'à minuit partout en Abitibi.

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Le tour de l'Abitibi s'approche. Ça, à partir du 10 juillet, c'est à Rouyn-Noranda, qui est la ville hôtesse. Plusieurs départs et arrivées qui sont prévus dans différents endroits de la région en Abitibi. Comme à l'habitude, ce sera grandiose. Ça va offrir une expérience inoubliable aux cyclistes et bien sûr aux spectateurs. C'est le tour cycliste de l'Abitibi qui se déroule à partir du 10 juillet. Et en Abitibi, c'est aussi la seule compétition du circuit de la Coupe des Nations juniors à être présentée en Amérique. C'est grandiose!

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Grosse édition 2026 pour H2O, le festival. C'est cette semaine que ça se passe. Pour la soirée d'ouverture, jeudi, Guillaume Laroche, Les Gars du Nord et Sarah Dufour. Vendredi, on a Francis de Grand Prix et TMX. Et samedi, c'est Kain qui sera sur scène, eux qui sont en tournée d'adieu cette année en 2026. Et Jeff Posé, des Cowboys Fringants, sera sur scène à Amos samedi le 10 juillet. On surveille ça. Mon nom est Charles et on est ensemble jusqu'à minuit partout en Abitibi. Je vais juste...

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Bon jeudi, l'Abitibi en plein mois de juillet de même, un jeudi. Qu'est-ce qui se passe ce soir? Vous pouvez me le dire. Ça me fait plaisir de vous lire. Mon nom est Charles. On est ensemble jusqu'à minuit partout en Abitibi.

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Le tour de l'Abitibi s'abroche à partir du 10 juillet. C'est à Rouyn-Noranda, qui est la ville hôtesse. Plusieurs départs et arrivées qui sont prévus dans différents endroits de la région en Abitibi. Comme à l'habitude, ce sera grandiose. Ça va offrir une expérience inoubliable aux cyclistes et bien sûr aux spectateurs. C'est le tour cycliste de l'Abitibi qui se déroule à partir du 10 juillet. Et en Abitibi, c'est aussi la seule compétition du circuit de la Coupe des Nations juniors à être présentée en Amérique. C'est grandiose!

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4: Bon début de journée, j'espère que vous allez bien. Je m'appelle Valérie Cormier, c'est vendredi aujourd'hui, c'est le 10 juillet. Quels sont vos plans pour la fin de semaine? On aura l'occasion de s'en parler, mais si vous voulez m'envoyer un petit texto, vous êtes toujours les bienvenus. Hein? 1-800-892-2462. Il y a la musique de Caïn qui s'amène dans un instant. D'abord, un petit peu de Jeff Posé pour ouvrir notre vendredi matin sur Viva.

Jusqu'à 8h45, on part ça de même sur les ondes de Viva. Il y a eu une importante perquisition. Les policiers qui étaient assistés des enquêteurs de la Sûreté du Québec du poste de la ville de Rouyn-Noranda ont fait une perquisition donc en matière de stupéfiants. Ça s'est passé hier matin. Donc, un homme âgé de 21 ans qui a été arrêté puis libéré. Il devrait revenir à la cour à une date ultérieure là, pour la suite des procédures. Des accusations reliées au trafic de stupéfiants pourraient être déposées contre lui. Et lors de cette opération-là, les policiers ont saisi près de 100 grammes de cannabis illicite, près de 100 grammes de wax, près de 30 grammes de produits dérivés du cannabis, de la cocaïne, des champignons magiques, environ 25 vapoteuses illégales, des bijoux et environ 6 000 $ en argent comptant. À une opération policière qui est effectuée dans le cadre du programme Accès Cannabis qui a pour mission de diminuer l'accessibilité du cannabis illicite sur le marché québécois. C'est ce qu'a indiqué la Sûreté du Québec là, par communiqué de presse. La perquisition a eu lieu dans une résidence de la rue Vanasse à Rouyn-Noranda. Et puis la Sûreté du Québec rappelle que toute information relative au trafic ou à la production de stupéfiants peut être communiquée en tout temps de façon confidentielle. Ça se passe à la centrale de l'information criminelle de la Sûreté du Québec au 1-800-659-4264.

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Je vous promets que vous ne manquerez pas de sorties pour la fin de semaine. Non pas un, non pas deux, mais bien trois événements qui se déroulent. En même temps, je vous en parle après Corias. Voici Printemps sur Viva.

La fête se poursuit ce soir du côté du festival H2O à Amos. Alors avec Tim Hicks que vous venez d'entendre, il y aura aussi Francis de Grand Prix, V and the Wild Ones également. Demain, il y aura Cain, Jeff Posé, Trip à 4. Alors c'est vraiment à ne pas manquer. H2O, lefestival.ca si vous voulez des informations. Il y a aussi le Festitrock de Lorainville qui se poursuit ce soir.

0: avec notamment deux frères qui seront là avec Philippe Tremblay également. Donc, ça se passe du côté du centre Richelieu cette année à Lorainville. Donc, on fait ça à l'intérieur plutôt qu'à l'extérieur, donc moins dépendant de la météo. Et on avait fait ça au mois d'août aussi par les années passées. On est de retour au mois de juillet pour rester. Donc, ça se poursuit toute la fin de semaine. Demain également, là, vous aurez d'autres spectacles encore là. festitrock.ticketaccess.net pour avoir les détails des billets et de la programmation. Mais vous allez avoir certainement beaucoup de plaisir. Et pendant ce temps-là aussi, toujours en même temps, je vous le disais, on est pas mal occupé. C'est la fête de la Troie qui se poursuit. Donc, évidemment, vous aurez compris que c'est sur la 3e avenue. C'est du côté de Val-d'Or. Elle devient piétonne. C'est commencé depuis hier. Ça se poursuit aujourd'hui avec des kiosques, des activités, des spectacles familiales comme SOS Marcel Express aujourd'hui, avec maquillage pour enfants, entre autres, à 17h. Demain également, il y aura encore beaucoup d'actions dans ce secteur-là. Donc, plein de sorties à faire chez nous.
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On part ça de même sur les ondes de Viva, édition de ce 10 juillet. Vous l'avez peut-être remarqué dans les deux derniers jours, si vous prenez régulièrement là, la route 117 entre Val-d'Or et Louvicourt, ben, les policiers de la Sûreté du Québec y étaient pour mener une importante opération de sécurité. Donc, l'objectif était précis, c'était de cibler deux comportements qui continuent de faire beaucoup de dommages sur nos routes. Donc, l'utilisation du téléphone cellulaire au volant, ça, on le sait que c'est très, très difficile. Et aussi le non-port de la ceinture de sécurité. Donc, c'est là-dessus qu'on s'est concentré. Les résultats montrent que c'est encore des habitudes qui sont vraiment difficiles à défaire, qui sont encore présentes en seulement deux jours. Les policiers ont remis 18 constats d'infraction pour l'utilisation illégale d'un cellulaire au volant. C'est plus de deux fois le nombre de constats donnés là, pour le non-port de la ceinture de sécurité, qui, lui, s'élève à 7. Donc, on comprend là, que c'est plus difficile de cesser de texter ou d'utiliser son téléphone au volant que de porter la ceinture de sécurité. La Sûreté du Québec rappelle que c'est une opération qui s'inscrit dans une série d'interventions qui vise à améliorer le bilan routier parce que malgré toute la sensibilisation qui est faite, les principales causes des collisions et des blessures graves demeurent les mêmes. Donc, vitesse excessive, distraction au volant, conduite avec les capacités affaiblies et le non-port de la ceinture de sécurité. Donc, évidemment, 18 conducteurs là, qui ont été surpris avec un téléphone en main en seulement deux jours sur un seul tronçon de route. Ça en dit long. Il reste encore visiblement là, beaucoup de sensibilisation à faire.

Un petit peu plus tard, on va vous poser la question extrême, bien sûr. Je vais vous la poser comme tous les matins vers les 8h05. Et je vous rappelle que ça pourrait vous permettre de remporter 50$ du côté de chez Matelas de rêve. Pour ça, ça prend au moins une bonne réponse au cours de la semaine. Pour l'instant, on va faire un petit tour à Toronto.

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1: Bonjour, ici Michel Scarpino. Voici le bilan de l'actualité. Tout d'abord, le ministre responsable de la stratégie maritime, Bernard Drainville, doit faire une annonce aujourd'hui concernant la modernisation du port de Matane. Le financement pour le projet de réfection de sport est estimé à 220 millions de dollars. Le port doit atteindre sa fin de vie résiduelle d'ici 2033 et fonctionne actuellement à 28 % de sa capacité portante. Un avion d'Air Canada a quitté la voie de circulation après son atterrissage à l'aéroport international Montréal-Trudeau hier en fin d'après-midi. Personne n'a été blessé. L'avion en provenance de Los Angeles transportait 156 passagers et 6 membres d'équipage. Il aurait atterri normalement avant de sortir de la voie de circulation et de s'immobiliser sur le gazon. La situation a engendré des délais dans les opérations. L'avion va faire l'objet d'une inspection complète. Le CN assure que sa priorité absolue était la sécurité quelques jours après le déraillement d'un train à Repentigny dans la Naudière. L'accident n'a pas fait de blessés, mais le déraillement de 49 wagons à proximité d'un quartier résidentiel continue d'inquiéter certains citoyens. Le trafic ferroviaire a repris dans la nuit de mardi à mercredi et les trains circulent à une vitesse considérablement réduite. Le CN indique que des travaux ont été entrepris et que la voie a été entièrement reconstruite. Et de son côté, le maire de Repentigny demande une limite de vitesse dans les zones résidentielles ainsi qu'une consultation publique auprès des citoyens affectés. Et puis, Statistique Canada s'apprête à publier ce matin les nouvelles données sur l'emploi pour le mois de juin. Selon un sondage Reuters mené auprès d'économistes, le Canada aurait créé 10 000 emplois le mois dernier, ce qui suffirait à maintenir le taux de chômage à 6,6%. Ça complète le bilan de l'actualité Arsenal Média. On vous souhaite une bonne journée à notre antenne.
2: À la météo, les nouvelles sont excellentes avec du soleil aujourd'hui et dans les prochains jours, quelques passages nuageux. Mais aujourd'hui, je trouve que c'est la journée parfaite. Alternance soleil-nuage, maximum de 25. Pas trop chaud, pas trop froid. Ce soir et la nuit prochaine, quelques nuages, minimum à 9 demain. Que du soleil, maximum à 27. Alternance soleil-nuage pour dimanche également avec un maximum à 30.

0: ça de même.
1: C'est vendredi, c'est le 10 juillet. Est-ce que vous partez peut-être en vacances aujourd'hui? C'est tellement excitant la journée où on dit, OK, moi, j'ai réglé tout ce que j'avais à régler et des fois, en fait, tout le temps. Pour partir en vacances, il faut penser à plein de choses, laisser des choses pour la personne qui nous remplace. On dirait qu'on travaille les jours de vacances qu'on aura à l'avance. Et là, quand tout est finalement fait, la satisfaction de dire, hey, moi, je quitte et on se reverra une prochaine fois. Je pense qu'il n'y a pas meilleur sentiment. Je m'appelle Valérie Cormier. Si vous êtes en vacances, textez-moi un 800-892-2462 pour me dire qu'est-ce que vous allez en faire. Est-ce que vous allez en profiter pour vous poser, allez-vous voyager, allez-vous rénover? Et si vous êtes au travail, ben, je vous salue évidemment aussi parce que c'est vous qui tenez le fort actuellement. Vous êtes en mission. Voici Ghetto Superstar sur Viva.

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La fête se poursuit ce soir du côté du festival H2O à Amos. Alors avec Tim Hicks que vous venez d'entendre, il y aura aussi Francis de Grand Prix, V and the Wild Ones également. Demain, il y aura Cain, Jeff Posé, Trip à 4. Alors c'est vraiment à ne pas manquer. H2O, lefestival.ca si vous voulez des informations. Il y a aussi le Festitrock de Lorainville qui se poursuit ce soir.

avec notamment deux frères qui seront là avec Philippe Tremblay également. Donc, ça se passe du côté du centre Richelieu cette année à Lorainville. Donc, on fait ça à l'intérieur plutôt qu'à l'extérieur. Donc, moins dépendant de la météo. Et on avait fait ça au mois d'août aussi par les années passées. On est de retour au mois de juillet pour rester. Donc, ça se poursuit toute la fin de semaine. Demain également, là, vous aurez d'autres spectacles encore là. Festitrock.ticketaccess.net pour avoir les détails des billets et de la programmation. Mais vous allez avoir certainement beaucoup de plaisir. Et pendant ce temps-là aussi, toujours en même temps, je vous le disais, on est pas mal occupés. C'est la fête de la Troie qui se poursuit. Donc, évidemment, vous aurez compris que c'est sur la 3e avenue. C'est du côté de Val-d'Or. Elle devient piétonne. C'est commencé depuis hier. Ça se poursuit aujourd'hui avec des kiosques, des activités, des spectacles familiales comme SOS Marcel Express aujourd'hui, avec maquillage pour enfants, entre autres, à 17h. Demain également, il y aura encore beaucoup d'actions dans ce secteur-là. Donc, plein de sorties à faire chez nous.

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5: Et je vous rappelle que c'est aujourd'hui que débute cet événement d'envergure chez nous, le tour de la BTB Glencore, avec d'abord une portion pour les femmes. Ça commence aujourd'hui jusqu'au 13 juillet, par la suite les hommes du 14 au 19 juillet. Plusieurs départs et arrivées qui sont prévus à différents endroits de la région pour offrir une expérience vraiment inoubliable aux cyclistes qui y participent chaque année. Donc, c'est vraiment un rendez-vous à ne pas manquer. Aujourd'hui, notamment, il y aura la présentation des équipes à compter de 15h et au cours des prochains jours. Là, tous les détails se retrouvent autour abitibi.com journée par journée pour être certain de ne rien manquer.
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5: À la météo, les nouvelles sont excellentes avec du soleil aujourd'hui et dans les prochains jours, quelques passages nuageux. Mais aujourd'hui, je trouve que c'est la journée parfaite. Alternance soleil-nuages, maximum de 25. Pas trop chaud, pas trop froid. Ce soir et la nuit prochaine, quelques nuages, minimum à 9 demain. Que du soleil, maximum à 27. Alternance soleil-nuages pour dimanche également, avec un maximum à 30.
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des avertissements de qualité de l'air et tout ça dans la région. Mais comment ça se passe, grosso modo? Ben, selon les autorités fédérales, semble-t-il que la saison des feux de forêt 2026 s'est restée sous contrôle jusqu'à présent, en grande partie grâce aux précipitations abondantes là, qui ont touché l'ouest du Canada. Mais on a quand même des températures supérieures à la moyenne et des précipitations inférieures à la normale prévue cet été là, sur une grande portion des régions du nord et de l'est. Donc, le risque reste élevé. Les dernières données du Centre interservice des feux de forêt du Canada indique que 3100 feux ont été recensés depuis le début de la saison, contre environ 2900 à la même période l'année dernière. La superficie totale brûlée cette année est quand même inférieure à celle de l'année dernière. Donc, on les a maîtrisés plus rapidement. Du côté de la Colombie-Britannique, deux incendies près de la localité de Boston Bar ont détruit plusieurs bâtiments et entraîné des ordres d'évacuation pour des centaines de propriétés. La saison des feux de forêt 2025 a été la deuxième plus grave jamais enregistrée, avec plus de 89 000 km² brûlés à travers le pays.

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Bon vendredi matin. Si je vous parle d'espèces exotiques envahissantes, est-ce que vous savez de quoi je parle? Il se pourrait que non. C'est pour ça que le Conseil régional de l'environnement de l'Abitibi-Témiscamingue va mener une lutte et une campagne de détection et de sensibilisation aussi à ces espèces exotiques envahissantes. Certaines d'entre elles qui représentent d'ailleurs un risque pour notre santé, semble-t-il. Donc, chez nous, en Abitibi-Témiscamingue, il y a un projet qui porte sur la détection des colonies d'hydrocarides. Et je ne sais pas si je le prononce comme il faut. Donc, des grenouillettes, là, on peut le dire comme ça, dans la MRC du Témiscamingue qui profite d'un financement de près de 60 000 $ de la part du gouvernement du Québec. Donc, c'est un projet là qui porte sur leur détection. Il y a une campagne qui va débuter ce mois-ci, qui va s'étendre donc jusqu'à la saison de floraison. Donc, il y a des efforts qui seront mis là pour vous sensibiliser, pour vous informer, pour la détection aussi. Et je trouve ça particulièrement intéressant parce que c'est vrai qu'on n'est pas tant informé sur le sujet. Voici Blue Jeans Bleu.

Dans un instant, vos actualités nationales s'en viennent. Également, la question extrême, je vous rappelle qu'elle pourrait vous permettre dès ce matin, d'ailleurs, de remporter 50 $ à dépenser chez Matelas de rêve. Entre-temps, c'est Marc Dupré qui est là. Voici « Qu'est-ce que t'as fait de moi » pour vendredi sur Viva.

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1: Bonjour, ici Michel Scarpino. Voici le bilan de l'actualité. Tout d'abord, le ministre responsable de la stratégie maritime, Bernard Drainville, doit faire une annonce aujourd'hui concernant la modernisation du port de Matane. Le financement pour le projet de réfection de ce port est estimé à 220 millions de dollars. Le port doit atteindre sa fin de vie résiduelle d'ici 2033 et fonctionne actuellement à 28 % de sa capacité portante. Un avion d'Air Canada a quitté la voie de circulation après son atterrissage à l'aéroport international Montréal-Trudeau hier en fin d'après-midi. Personne n'a été blessé. L'avion en provenance de Los Angeles transportait 156 passagers et 6 membres d'équipage. Il aurait atterri normalement avant de sortir de la voie de circulation et de s'immobiliser sur le gazon. La situation a engendré des délais dans les opérations. L'avion va faire l'objet d'une inspection complète. Le CN assure que sa priorité absolue était la sécurité quelques jours après le déraillement d'un train à Repentigny dans la Naudière. L'accident n'a pas fait de blessés, mais le déraillement de 49 wagons à proximité d'un quartier résidentiel continue d'inquiéter certains citoyens. Le trafic ferroviaire a repris dans la nuit de mardi à mercredi et les trains circulent à une vitesse considérablement réduite. Le CN indique que des travaux ont été entrepris et que la voie a été entièrement reconstruite. Et de son côté, le maire de Repentigny demande une limite de vitesse dans les zones résidentielles ainsi qu'une consultation publique auprès des citoyens affectés. Et puis, Statistique Canada s'apprête à publier ce matin les nouvelles données sur l'emploi pour le mois de juin. Selon un sondage Reuters mené auprès d'économistes, le Canada aurait créé 10 000 emplois le mois dernier, ce qui suffirait à maintenir le taux de chômage à 6,6%. Ça complète le bilan de l'actualité Arsenal Média. On vous souhaite une bonne journée à notre antenne.
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3: À la météo, on a un avertissement actuellement pour la qualité de l'air émis par Environnement Canada. On mentionne que la fumée des feux de forêt continue d'engendrer une mauvaise qualité de l'air là tout près des brasiers, conditions atmosphériques qui demeurent favorables au maintien d'une mauvaise qualité de l'air, surtout le soir et la nuit. Donc, à prendre en considération aujourd'hui. Sinon, on a du soleil au programme avec quelques passages nuageux, maximum par prévu à 25 ce soir et la nuit prochaine. Quelques nuages, minimum à 9. Demain, c'est du soleil max de 27. Dimanche, alternance soleil et nuages, maximum à 30. On est à 13 degrés maintenant au thermomètre.
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c'est vendredi, c'est le 10 juillet. Bon réveil. Vous êtes sur les ondes de Viva dans On part ça de même jusqu'à 8h45. Et je peux vous dire qu'on ne s'ennuiera pas ce week-end puisqu'il n'y en a pas un, mais bien trois événements qui se déroulent en même temps aux quatre coins de la région. Je vais vous en parler au showbiz dans un instant. Aussi, la question extrême qui s'en vient. Et ça pourrait vous permettre de dépenser 50$ chez Matelas de rêve. Pour l'instant, en musique, un duo improbable, comme j'aime l'appeler, Elton John, qui est là avec Dua Lipa, voici Cold Heart.

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La fête se poursuit ce soir du côté du festival H2O à Amos. Alors avec Tim Hicks que vous venez d'entendre, il y aura aussi Francis de Grand Prix, V and the Wild Ones également. Demain, il y aura Cain, Jeff Posé, Trip à 4. Alors c'est vraiment à ne pas manquer. H2O, le festival.ca si vous voulez des informations. Il y a aussi le Festitrock de Lorainville qui se poursuit ce soir.

avec notamment deux frères qui seront là avec Philippe Tremblay également. Donc, ça se passe du côté du centre Richelieu cette année à Lorainville. Donc, on fait ça à l'intérieur plutôt qu'à l'extérieur, donc moins dépendant de la météo. Et on avait fait ça au mois d'août aussi par les années passées. On est de retour au mois de juillet pour rester. Donc, ça se poursuit toute la fin de semaine. Demain également, là, vous aurez d'autres spectacles encore là. festitrock.ticketaccess.net pour avoir les détails des billets et de la programmation. Mais vous allez avoir certainement beaucoup de plaisir. Et pendant ce temps-là aussi, toujours en même temps, je vous le disais, on est pas mal occupé. C'est la fête de la Troie qui se poursuit. Donc, évidemment, vous aurez compris que c'est sur la 3e avenue. C'est du côté de Val-d'Or. Elle devient piétonne. C'est commencé depuis hier. Ça se poursuit aujourd'hui avec des kiosques, des activités, des spectacles familiales comme SOS Marcel Express aujourd'hui, avec maquillage pour enfants, entre autres, à 17h. Demain également, il y aura encore beaucoup d'actions dans ce secteur-là. Donc, plein de sorties à faire chez nous.

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1: Ça pourrait vous permettre de remporter 50$ à dépenser chez Matelas de rêve. Cette question extrême que je vous pose tous les matins pour me répondre par texto, c'est toujours le 1-800-892-2462. Vous pouvez également aller faire un tour sur la page de Viva Abitibi-Témiscamingue pour aussi participer. Voici la question de ce matin et elle me fait sourire parce que dans mon cas, je pense que c'est minimum ça, sinon plus. Donc, nous passons environ 45 heures par année à faire ceci. De quoi s'agit-il? Nous passons environ 45 heures par année à faire ceci. Et moi, je vais vous aider ce matin. Je vais vous changer un peu la question. On passe 45 heures à parler de ceci. De quel sujet on parle? Je vous souhaite bonne chance.

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1: Et je vous rappelle que c'est aujourd'hui que débute cet événement. Et je vous rappelle que c'est aujourd'hui que débute cet événement d'envergure chez nous, le tour de la BTB Glencore, avec d'abord une portion pour les femmes. Ça commence aujourd'hui jusqu'au 13 juillet. Par la suite, les hommes du 14 au 19 juillet. Plusieurs départs et arrivées qui sont prévus à différents endroits de la région pour offrir une expérience vraiment inoubliable aux cyclistes qui y participent chaque année. Donc, c'est vraiment un rendez-vous à ne pas manquer. Aujourd'hui, notamment, il y aura la présentation des équipes à compter de 15h et au cours des prochains jours. Là, tous les détails se retrouvent au tourabitibi.com journée par journée pour être certain de ne rien manquer.
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1: À la météo, on a un avertissement actuellement pour la qualité de l'air émis par Environnement Canada. On mentionne que la fumée des feux de forêt continue d'engendrer une mauvaise qualité de l'air là tout près des brasiers. Conditions atmosphériques qui demeurent favorables au maintien d'une mauvaise qualité de l'air, surtout le soir et la nuit. Donc, à prendre en considération aujourd'hui. Sinon, on a du soleil au programme avec quelques passages nuageux. Maximum par prévu à 25 ce soir et la nuit prochaine. Quelques nuages, minimum à 9. Demain, c'est du soleil, max de 27. Dimanche, alternance soleil et nuages, maximum à 30. On est à 13 degrés maintenant au thermomètre.
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Jusqu'à 8h45, on part ça de même sur les ondes de Viva. Il y a eu une importante perquisition. Les policiers qui étaient assistés des enquêteurs de la Sûreté

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derniers jours, si vous prenez régulièrement là, la route 117 entre Val-d'Or et Louvicourt, ben les policiers de la Sûreté du Québec y étaient pour mener une importante opération de sécurité. Donc, l'objectif était précis, c'était de cibler deux comportements qui continuent de faire beaucoup de dommages sur nos routes. Donc, l'utilisation du téléphone cellulaire au volant, ça, on le sait que c'est très, très difficile. Et aussi le non-port de la ceinture de sécurité. Donc, c'est là-dessus qu'on s'est concentré. Les résultats montrent que c'est encore des habitudes qui sont vraiment difficiles à défaire, qui sont encore présentes en seulement 2 jours. Les policiers ont remis 18 constats d'infraction pour l'utilisation illégale d'un cellulaire au volant. C'est plus de 2 fois le nombre de constats donnés là, pour le non-port de la ceinture de sécurité, qui lui s'élève à 7. Donc, on comprend là, que c'est plus difficile de cesser de texter ou d'utiliser son téléphone au volant que de porter la ceinture de sécurité. La Sûreté du Québec rappelle que c'est une opération qui s'inscrit dans une série d'interventions qui visent à améliorer le bilan routier parce que malgré toute la sensibilisation qui est faite, les principales causes des collisions et des blessures graves demeurent les mêmes. Donc, vitesse excessive, distraction au volant, conduite avec les capacités affaiblies et le non-port de la ceinture de sécurité. Donc, évidemment, 18 conducteurs là, qui ont été surpris avec un téléphone en main en seulement 2 jours sur un seul tronçon de route. Ça en dit long. Il reste encore visiblement là, beaucoup de sensibilisation à faire.

À la question extrême de ce matin, je vous ai dit qu'on passait 45 heures par année à faire ceci et j'avais précisé 45 heures par année à parler de ceci. Et dans mon cas, je pense que c'est vraiment le cas. Peut-être même un petit peu plus. C'était de parler de la fameuse météo et qu'on en passe du temps à en parler. Je pense que c'est un des sujets préférés des Québécois. Donc, bonne chance pour ce 50$ à remporter du côté de chez Matelas de Rêve. Je vais faire le tirage dans les prochaines minutes et vous pourriez être ma personne gagnante. Si oui, vous allez recevoir un beau message privé de ma part. Entre-temps, Diane Simard s'installe dans un instant. Nous, on se retrouve demain 11h pour Viva le week-end. Salut!

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dernière de la semaine. J'espère qu'elle est bien entamée pour vous. Et on va se jaser de bijoux, entre autres, cet avant-midi. Je sais pas pour vous autres, mais moi, ce que j'aimais faire quand j'étais petite et que ma grand-mère me gardait, c'était de fouiller dans son coffre à bijoux. Et je faisais des trouvailles extraordinaires. Faut dire que j'avais une grand-mère assez excentrique qui n'est plus là aujourd'hui. Mais honnêtement, j'ai juste des bons souvenirs. Je pouvais passer tout l'après-midi à fouiller dans ses bijoux. À un moment donné, elle venait me voir. Es-tu encore là? Es-tu encore en vie? Elle m'attendait plus. Mais non, mais je fouillais des bijoux, moi, là. Parce que là, il y a un bijou extrêmement tendance qui revient pour cette saison. Et c'est le genre de choses que vous pouvez retrouver dans le coffre à bijoux de vos grands-mères. Mais ils sont tellement in, nos grands-mères. Même en 2026, ils peuvent ressortir leurs bijoux puis ça fonctionne encore. Alors, vous pourrez aller piger chez grand-maman pour ça. On s'en reparle. La nouveauté de Stromae aussi, je vais vous l'offrir dans la prochaine heure. Jeff Posey aussi sera là. Et pour tout de suite, voici Alex Warren et Fever Dream. Bon vendredi à Viva.

La nouveauté de Jean-François Posé, emmêlée dans ses cheveux qu'on vient de s'offrir à Viva. Dans les prochaines secondes, c'est une des meilleures amies de Taylor Swift qui s'invite, Selena Gomez. Alors, c'est sûr qu'elle était là au mariage vendredi dernier à New York. Et elle était juste sublime. Ça n'a pas de bon sens, les beaux looks qu'on a vus. Je suis allée piger ça sur le site Gala. Alors, on parle de sa robe nude, moulante qu'elle avait le soir du mariage, qui était scintillante, entièrement couverte de cristaux et de fines franges à l'ourlet. Et la coupe était super simple, avec un col rond, des larges bretelles ajustées sur ses épaules. Elle avait des belles boucles d'oreilles ovales également à diamants. Alors, tout ça, ça scintillait. Et je peux vous dire que c'était de toute beauté aussi, ses cheveux. Alors, très simple, mais très années 70, plat, avec une petite rondeur en finale, juste une petite vague au niveau là, pour être autour de son visage. C'était magnifique, classique, de bon goût. Alors, c'est sûr que hein, tout le monde était sur son 36. Elle s'invite Selena Gomez en compagnie de Rima sur Calm Down à Viva. Bon vendredi.

fans de Dirty Dancing, j'ai vraiment une suggestion littéraire à vous faire. Je vous en parle dans un petit instant, mais pour tout de suite, on s'offre une des chansons phares tirées de ce film culte sorti dans les années 80. Voici She's Like the Wind par Patrick Swayze, parce qu'ici, c'est Viva la musique. Bon vendredi à Viva!

culte Dirty Dancing, sorti en 1987, un incontournable qu'on aime voir et revoir. Les filles, on peut pas s'en passer. Je pense que moi, faut que j'aille ma dose annuelle de ce film-là. Et là, j'ai une suggestion littéraire à vous faire. Le livre s'appelle « On ne laisse pas bébé dans un coin ». Dirty Dancing, un film féministe par l'autrice Andrea Warner. Le magazine Cosmopolitan nous en parle et on dit que cette écrivaine-là a grandi, bien sûr, comme nous autres, portée par ce film-là qu'elle a vu et revu. Et là, elle a vraiment analysé. Et pour elle, c'est une œuvre profondément féministe qui, par bien des façons, a construit des femmes à travers

0: Alors, elle met même en lumière les coulisses de ce film-là. Dans cette production, on y découvre tout le processus de création, de l'écriture à la construction du casting, en passant par les recherches de financement. Alors, c'est à se procurer comme lecture estivale. Franchement, là, on ne laisse pas bébé dans un coin. Dirty Dancing, un film féministe. Daddy Yankee à venir avec Sonriel à Viva dans un moment.
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qui est à venir en musique dans les prochaines minutes à Viva. Mais juste avant, il faut que je vous présente la nouveauté de Stromae, une chanson fraîchement sortie en duo avec l'artiste suédoise Tove Lo. Alors, c'est vraiment une belle collaboration où Stromae y fait un refrain en français. Et cette pièce-là, Des fleurs, va se retrouver sur le nouvel album de Tove Lo, justement, qui est attendu le 18 septembre prochain. Pour le moment, c'est disponible sur toutes les plateformes numériques. Alors, c'est un duo très bien réussi. Puis, de toute façon, on est toujours très recevant pour avoir une nouvelle chanson du légendaire Stromae avec les Adore on danse, Papa Outé. Alors voici Des fleurs de Tove Lo et de Stromae à Viva, parce qu'ici, c'est Viva la musique.

Dans un instant, des bijoux qu'avaient nos grands-mères dans leur coffre qui refont surface et qui sont super à la mode. On aura l'occasion de s'en jaser. Pour tout de suite, voici Callum Scott et Dancing on My Own à Viva.

que votre grand-mère avait ou a encore aujourd'hui un coffre à bijoux bien garni? La mienne était très excentrique et je peux vous dire que ce genre de bijoux-là se retrouvait dans son coffre, ça c'est bien certain, et

0: C'était vraiment des pièces qu'on retrouvait dans les coffres à bijoux de nos grands-mères. Alors, l'année passée, on avait vraiment la tendance des perles un peu plus discrètes. Alors, c'était très, très, très in. Mais cette année, on y va avec les perles version XX large, asymétriques et surtout colorées à nos collections. Alors, c'est ce qu'on peut porter autant en collier qu'en bracelet. Alors, il faut que ça soit gros, tout simplement. Alors, ronde, translucide, en pierre polie ou en verre brillant, on les prend n'importe quoi pourvu que ce soit XX large. Tout ça, ça fonctionne très bien pour être in cette année côté bijoux. À venir dans un instant, Ray à Viva.
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cet été, allez visiter la Casa de Bébé qui se retrouve également sur la rue principale. Alors, allez faire de belles découvertes pour la cuisine aussi. Rabot des Bois, entre autres, s'y retrouve. Je dis pour la cuisine, mais on a plein des affaires faites en bois. Magnifique boutique également qu'on a la chance d'avoir sur la rue principale.com. Charlotte Cardin s'invite avec The Way We Touch, une pièce qu'on va retrouver sur son nouvel album qui est en préparation et qui devrait arriver quelque part cet automne. Ricky Martin également est en réserve musicale. Tout ça, ça se passe à vivre.

dimanche, il sera sur la scène des Plaines d'Abraham dans le cadre du Festival d'été de Québec. Et le coup d'envoi a été donné hier par Limp Bizkit. Et là, les paris sont ouverts, hein, savoir qui va amener la plus grosse foule. Et bien, en entrevue dans le journal, on a mentionné du côté du programmateur Louis Bellavance que c'est la météo qui va sûrement gagner. Parce que c'est sûr que si on veut vraiment voir un spectacle, on va y aller. Mais si la météo est clémente, les gens vont encore plus s'y rendre. Alors, ça dépend. Il mentionnait que l'année passée, les Benson Boone et Shania Twain, c'était vraiment là deux artistes phares qu'on voulait voir. Mais cette année, on veut comme toutes les voir. Il y en a pas un qui sort plus du lot que l'autre, nécessairement. Alors, c'est sûr qu'on mise

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Patrice Michaud avec 1977 dans Viva l'avant-midi. Patrice Michaud qui va reprendre pour une deuxième saison du côté de RTV l'animation du rendez-vous musical au Bar Central. Alors, ça reviendra cet automne pour notre plus grand bonheur parce que moi, je le trouve tellement bon à l'animation. Il avait fait ses preuves, vous vous rappelez, aux variétés de Star Academy. Moi, ça a été vraiment une belle découverte. Belle découverte musicale également pour moi, Patrice Michaud, déjà. Et ça a été une belle découverte aussi en tant qu'auteur. Est-ce que vous avez déjà lu à vos enfants La soupe aux allumettes? Alors, il a fêté, il n'y a pas si longtemps, les 5 ans de ce livre-là. C'est pas hier qu'il l'a sorti, mais c'est encore très actuel aujourd'hui. Puis la dernière entrevue que j'ai lue dans le magazine 7 jours de lui, qu'il a faite il y a quelques mois, il mentionnait qu'il y avait encore des histoires là, qui traînaient dans ses tiroirs.

je reste à l'affût. Parlant de nouveautés, notre prochaine invitée nous en a offert une méchante belle le 8 mai dernier, son nouvel album Ailleurs, sur lequel on retrouve Sèche tes pleurs. Voici Laurence Saint-Martin à Viva.

0: petit instant avec Opalite en musique. Également, la chanson numéro 1 en ce moment partout au Québec de Blue Jeans Bleu, Scotch and Poche. Ça s'en vient et on a également pour vous la toune du lunch qui met la table sur ce que vous allez entendre ce midi pour le lunch 80-90-2000 servi aujourd'hui par Crowded House. Don't Dream It's Over en réserve musicale dans un moment. Viva, restez là.
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Backstreet Boys s'invite dans les prochaines secondes à Viva, le groupe culte qui poursuit sa fameuse résidence Into the Millennium à la sphère de Las Vegas pendant le mois de juillet, au mois d'août également. Et puis là, on a annoncé cette semaine que les Backstreet Boys allaient s'occuper du fameux spectacle finale de l'after party du Grand Prix de Formule 1 de Las Vegas le 21 novembre prochain. Ça a été annoncé en grande pompe cette semaine, une visibilité incroyable évidemment pour les Backstreet Boys. Et je vous rappelle que le 12 juin dernier, nous ont offert une toute nouvelle chanson, oui, Bottle Up, qui va se retrouver dans le prochain film de la Pat Patrouille, le film des dinosaures, qui sera au cinéma le 14 août prochain. Alors, ça roule pour les Backstreet Boys qui s'invitent avec As Long As You Love Me. Oh, tout en douceur, juste pour nous autres. À Viva, je vous souhaite un excellent vendredi.

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0: Viva la Fiesta qui vous sera servi à compter de 16 ans par mon ami Jerry. Alors, c'est à ne pas manquer parce qu'il va nous faire revivre, entre autres, la transition entre le disco et la pop telle qu'on la connaît avec des excellents montages. Et je peux vous dire qu'on ne quitte pas le plancher de danse. D'ailleurs, Jerry s'invite dans quelques instants avec le Lunch 80-90-2000. Diane Simard vous souhaite de passer un excellent week-end et on reprend ça dès lundi tout de suite après. On part ça de même également pour Viva la Casa en mode vacances. Ciao!
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0: Oh, le week-end, on le voit, là. Il est sur le bord d'entrée. On voit ses pieds au travers de la craque de la porte.
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0: Bon vendredi midi. Je m'appelle Jay, c'est moi qui vous accompagne ce midi.
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0: C'est pas vrai que les appareils intelligents sont si intelligents que ça. Quoique c'est de moins en moins vrai, par exemple. Ça avance, la technologie, et il y a un gros mais par rapport à ça. Ça vous est-tu déjà arrivé d'avoir un problème avec la technologie, tu sais, qu'elle vous comprenait pas ou que ça faisait vraiment pas ce que c'était supposé faire? J'attends votre histoire. Vous pouvez me raconter ça par message vocal au 1-866-567-2346. C'est le numéro de téléphone que vous pouvez texter. C'est un show interactif parce que on sait que vous avez la broue dans le toupette, vous êtes en train de dîner, rien que sur un coin de table, mais au moins vous profitez de la bonne musique des années 80-90-2000. Gwen Stefani, alors qu'elle était dans le groupe No Doubt, s'en vient. On a Snap aussi, mais on part ça avec KWS, Please Don't Go, dans le lunch 80-90-2000.

0: vendredi midi, viva la musique de votre été. Et vous pouvez nous demander hein, à votre haut-parleur intelligent, écoutez Viva et ça se met à jouer, c'est fantastique. Alexa d'Amazon, puis aussi les haut-parleurs de Google, là, le Google Home, avec le nouvel assistant vocal Gemini. Hey, ça se modernise, hein, parce que là, c'est plus des demandes qui sont mal comprises, c'est vraiment l'intelligence artificielle qui nous répond, même en français québécois. Puis là, on est en train de se déplacer vraiment sur une maison connectée qui est capable de comprendre. Hey, moi, c'est rendu que je suis capable de partir ma thermopompe. Puis je peux être dans mon auto, puis demander à Google de partir ou de refroidir ma thermopompe. Ça marche super bien. Des commandes de plus en plus complexes, mais vous essayerez également, depuis l'implémentation de l'intelligence artificielle, c'est officiel pour Amazon, pour Google, vous pouvez leur demander des affaires sur des faits inusités. Puis c'est vraiment une discussion que vous avez. J'ai essayé ça avec ma fille, puis j'ai regretté un peu après parce que là, elle en abuse un petit peu. Bryan Adams avec When You're Gone, Mel C, des Spice Girls, c'est ce qui nous attend au retour pour le hit du bureau à Viva.
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9: C'est un show interactif, le lunch, parce que vous avez une chanson en tête, vous la demandez, puis on salue votre gang du bureau. Salut à Pascal Gagné de Port-Cartier qui est à l'écoute. Et les entreprises d'Auteuil et Fils de Matane. Voici Mel C, Brian Adams, When You're Gone à vivre.

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0: Je vous ai demandé au 1-866-56 Radio, ça a été quoi vos difficultés avec l'intelligence artificielle puis les assistants vocaux numériques personnels? Là, Cynthia Dallaire, qui est courtier immobilier, me dit souvent sa route et je demande souvent des numéros d'adresse pour me rendre rencontrer des clients ou des acheteurs. Et à chaque fois, après que j'ai fait mes mises à jour de téléphone, je demandais une adresse, ça m'amenait toujours au gym. Ça, c'est drôle, Cynthia, comme histoire. Il y a Véronique Moreau de Drummondville qui dit « Ma mère s'appelle Marie-André et je demandais à mon assistant d'appeler Marie-André puis ça me partait toujours de la musique de mariachi. » Ça s'invente pas! C'est trop bon! C'est quoi votre histoire? Hey, j'en veux d'autres comme ça, c'est excellent. Il y a Mark Anthony qui nous ramène en 1999 parce qu'on est le lunch 80-90-2000 et vous êtes à Viva, ça s'en vient au retour.
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Et c'est ainsi qu'on se laisse. Moi, je vais vous retrouver dès 16h pour la fiesta ici à Viva. Et on a une playlist de qualité pour passer l'après-midi. Y a-tu des gens qui sont au bureau, là, qui amorcent leur dernier après-midi de travail avant les vacances? Ben, textez-nous. On va peut-être vous dire un beau bonjour au 1-866-567-2346. Hey, puis je regarde ça, il y a de la bonne musique, là. Juste au retour, Where's My Husband de Ray. Mais tout de suite, où sont les belles années dans le lunch 80-90-2000? C'est Vilain Pingouin, je m'appelle Jake. On se retrouve un peu plus tard. Salut!

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0: aujourd'hui. Ça me fait plaisir de vous accompagner avec de la musique qui fait bien, une belle énergie pour commencer la fin de semaine. Dans les prochaines minutes, Kane Brown avec Be Like That, mais on ouvre le bal avec une chanson qui a comme titre une phrase que vous allez peut-être crier dans un festival cet été.
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0: La musique de Rai avec Where's My Husband. Bienvenue, vive à la musique!

Petit rappel avant de commencer la fin de semaine, le vrai luxe, surtout en plein été, c'est pas toujours une voiture, un sac hors de prix. Ça peut être aussi une soirée sans obligation. Ça, ça coûte pas cher en termes d'argent, mettons. Une grasse matinée demain matin, une personne qui te demande « Hey, mon amour, je vais faire le souper pour toi. » La grande vie, selon Fergie, quoi. Fergie, on a fait sa connaissance dans le groupe Les Black Eyed Peas. Son album solo sorti tout de suite après The Duchess avec comme premier extrait London Bridge a eu un succès mondial avec, entre autres, l'extrait qu'on écoute à l'instant,

après-midi, Sébastien Galland en remplacement cette semaine pour une dernière fois. La prochaine, deux voix qui savent très bien raconter la vraie vie. Vous savez, la vraie vie avec ses détours, ses excès, ses deuxièmes chances. Chabouzi et Jelly Roll réunis dans celle-ci avec Amen. 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

Le vendredi, on commence souvent la journée avec de bien grandes ambitions. Faire l'épicerie, ranger la maison, laver la voiture, répondre à nos messages. Mais, et là, tout d'un coup, on se retrouve sur la terrasse avec quelque chose de froid dans les mains en disant « Ah, je pense que je vais faire ça dimanche. » Même si vous n'êtes pas ce genre de personne à remettre au lendemain. Et honnêtement, ça fait aussi partie de l'été. On passe tellement de temps à vouloir rentabiliser nos journées tout le temps qu'on oublie parfois que de ne rien prévoir, c'est également un très bon plan d'été. Donc, cette fin de semaine, gardez au moins un petit moment dans votre horaire, sans liste, sans culpabilité. Et je suis pas médecin, mais vos chances de réussite de décrochage sont comme 95% plus élevées si vous passez vos journées avec nous sur Viva. Donc, vous êtes déjà bien, bien, bien parti.

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simple pour apporter un air de vacances à votre vendredi s'il n'est pas déjà assez présent. Préparez-vous un souper inspiré d'ailleurs. Et là, quand je vous dis un souper inspiré d'ailleurs, un spaghetti en disant que ça vient de l'Italie, ça fonctionne pas, là. Un petit effort. Peut-être une salade colorée, des tacos, mais tu sais, des tacos, on parle pas d'une boîte préparée, là. Savez-vous comment c'est facile d'improviser des tacos? On se prend une prochaine chronique là-dessus prochainement. Peut-être vous faire une limonade maison, vraiment moins sucrée que celle qu'on achète toute faite à l'épicerie. Et avec tout ça, on met une playlist latine, puis pendant une heure, ben, la cuisine devient une terrasse au soleil. Playa del Cuisine. Pas besoin d'un billet d'avion. Lewis Fonsi et Demi Lovato nous donnent justement le ton avec Échamé la culpa. Viva la musique! Hey.

0: Midi, Sébastien Galland en remplacement pour une dernière fois cette semaine. Il y a des chansons qui vieillissent bien et il y a celles qui réussissent carrément à traverser les générations. On les entend dans un mariage, dans une soirée avec les amis, dans l'auto, les fenêtres baissées et tout le monde connaît le refrain, même la personne un peu rabat-joie qui dit que c'est pas vraiment bon, c'est sûr qu'il fredonne en cachette. Et c'est peut-être ça le secret d'un vrai classique. Peu importe notre âge, peu importe l'année, suffit de quelques notes pour nous ramener quelque part. Celle qui s'en vient, ça appartient définitivement à cette catégorie-là. Un peu plus tard, on garde en réserve Ella Langley avec A Choosing Texas, mais juste avant, préparez-vous peut-être à chanter un peu fort. Parce que Cher, elle est une de ces rares artistes à avoir traversé 4 décennies, à avoir des numéros 1 dans les années 70, dans les années 80, dans les années 90 et dans les années 2000. Même Madonna a pas fait ça. Cher a traversé différentes ères dans sa vie et avec la chanson Believe, elle venait de découvrir l'autotune puis elle s'en cachait pas pantoute. Ça a fonctionné pareil. Donc, Do You Believe in Life After Love? La musique de Cher, Believe. Vive à la musique!
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6: Ici Michel Scarpino. Les gouvernements du Québec et du Canada annoncent un investissement conjoint de 196 millions destiné à la modernisation d'infrastructures culturelles dans la province. Les premiers établissements qui profiteront de cette enveloppe ont été dévoilés. Il s'agit d'établissements de Montréal, Trois-Rivières et Laval. Chacun de ces projets recevra 2 millions destinés à la rénovation et la réparation de ces lieux culturels. La reprise du marché des emplois d'été pour les jeunes a contribué à la progression régulière de l'emploi en juin, révèle Statistique Canada. Cela fait baisser le taux de chômage d'un dixième de point de pourcentage à 6,5%, soit le même niveau qu'en janvier. Et puis un conducteur dans la trentaine a perdu la vie hier soir à la suite d'une sortie de route à Saint-Irène, dans la région du Bas-Saint-Laurent. L'enquête tente à démontrer que la victime aurait perdu la maîtrise de son véhicule dans une courbe et qu'elle ne portait pas sa ceinture de sécurité. La victime a été transportée dans un centre hospitalier où son décès a été constaté. 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

0: dit la prochaine, c'est un retour en 2006 avec une chanson qui a accompagné quelques bonnes peines d'amour et probablement quelques séances dramatiques à regarder la pluie par la fenêtre puis à se prendre comme si on était dans un vidéoclip. James Blunt qui savait vraiment comment aller chercher l'émotion avec seulement un piano et cette voix qu'on reconnaît immédiatement. Sortez les mouchoirs, mais pas très longtemps, là. Vraiment pas. Goodbye, my lover.
1: Goodbye, my friend.
0: Vive à la musique. Da-da.

0: Collectif pour la fin de semaine, on choisit une activité uniquement parce que ça nous tente. Pas parce que c'est utile, parce qu'on a envie. Point. Peut-être aller lire dehors, aller prendre une crème glacée. Si vous, ce qui vous rend heureux, c'est de vous enfermer dans un sous-sol frais pendant qu'il y a une canicule, laissez personne vous dire que c'est pas correct. C'est votre choix à vous. Mais c'est sûr que j'ai tendance à vous dire de sortir dehors parce qu'il se passe beaucoup de choses. Peut-être aller visiter un marché public ou simplement partir en voiture sans savoir exactement où on s'en va. On devient très bon pour organiser les horaires, penser aux autres et cocher des choses sur une liste. Mais l'été, ça passe super vite. Donc, faut parfois ajouter une case qui est super importante à l'agenda, qui est faire quelque chose pour moi. Ça a l'air simple de même, là. Mais comme dirait Taylor Swift, Opalai. Non, c'est Opalite. Dans les prochaines minutes, on retrouve Claudel avec sa reprise de I Lost My Baby, mais juste avant Taylor Swift avec Opalite. 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

Viva la musique, c'est ce qu'on se dit en entendant la prochaine, parce que c'est impossible d'entendre cette chanson-là sans avoir l'impression que la température vient de monter de 5 degrés. Si vous trouvez qu'il fait déjà assez chaud, pas responsable. Désolé pour ça. Bob Marley qui a réussi à transformer l'auto en petite terrasse des Caraïbes. On va être optimiste. Donc, montez le volume, on relâche les épaules, puis on commence officiellement la fin de semaine. Could you be love? 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

0: donne une idée très simple pour les journées d'été. Vous préparez une petite boîte de dépannage à laisser près de la porte. Là-dedans, il y a de la crème solaire, il y a du chasse-moustique, il y a une bouteille d'eau réutilisable, des lunettes de soleil et une petite serviette. Comme ça, quand une invitation de dernière minute arrive, plage, parc, terrasse, randonnée, on passe pas 20 minutes à chercher tout ce qu'il faut, on prend la boîte et on part. Ça, c'est le genre de petite organisation qui permet juste d'être plus spontané. Moi, je suis un peu comme ça, là. Donc, quand j'ai une envie de plage, elle est assez rapide, sans crier gare. Donc, pour moi, ça vient avec un danger d'oublier des choses parce que je veux y aller comme maintenant, là. Je suis comme déjà en retard. Si on était en hiver, je vous dirais de faire une petite boîte de dépannage à laisser dans la voiture, mais c'est bien plus le fun de vous parler de dépannage de plage. Et la musique continue avec Dan and Chic qui s'en viennent, tout comme Olivia Dean avec Man I Need. Votre vendredi se passe sur Viva. Sébastien Galland en remplacement cette semaine. Une dernière fois avec vous autres aujourd'hui. Viva la musique!
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12: Ici Michel Scarpino. Les gouvernements du Québec et du Canada annoncent un investissement conjoint de 196 millions destiné à la modernisation d'infrastructures culturelles dans la province. Les premiers établissements qui profiteront de cette enveloppe ont été dévoilés. Il s'agit d'établissements de Montréal, Trois-Rivières et Laval. Chacun de ces projets recevra 2 millions destinés à la rénovation et la réparation de ces lieux culturels. La reprise du marché des emplois d'été pour les jeunes a contribué à la progression régulière de l'emploi en juin, révèle Statistique Canada. Cela fait baisser le taux de chômage d'un dixième de point de pourcentage à 6,5%, soit le même niveau qu'en janvier. Et puis un conducteur dans la trentaine a perdu la vie hier soir à la suite d'une sortie de route à Saint-Irène, dans la région du Bas-Saint-Laurent. L'enquête tente à démontrer que la victime aurait perdu la maîtrise de son véhicule dans une courbe et qu'elle ne portait pas sa ceinture de sécurité. La victime a été transportée dans un centre hospitalier où son décès a été constaté. 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

Cette semaine, le monde de la musique a perdu une voix absolument unique. Une voix très étrange, mais très puissante. Bonnie Tyler, qui est décédée à l'âge de 75 ans. Une voix rauque, puissante, immédiatement reconnaissable, qui aura marqué plusieurs générations. On pense évidemment à Holding On for a Hero.

Mais surtout à cette immense chanson dramatique qu'on a toutes déjà chantée comme si notre salon était devenu une scène de spectacle, Total Eclipse of the Heart. C'est devenu un classique tellement partout sur la planète. C'est une chanson qui a été reprise plein de fois. Par contre, j'en ai trouvé une que je trouve un peu drôle. Là, je me demande si c'est moi qui a un esprit mal tourné ou si c'est vraiment drôle. Il y a une chanteuse pop française qui l'a repris avec la participation de Bonnie Tyler, qui chante en français, et au lieu de dire « turn around », a dit

prochaine toune de karaoké, l'éclipse totale du cœur. Mais dans les prochaines minutes, on écoute l'original, Total Eclipse of the Heart. Un peu plus tard, on retrouvera Stats avec Comment te dire. Mais avant, deux chansons qui se répondent presque parfaitement. Stars on 54 et la reprise de If You Could Read My Mind et la grande Bonnie Tyler, bien sûr. Vive à la musique!

0: Si vous cherchez une sortie simple pour le week-end sans trop dépenser, regardez du côté des marchés publics, des ventes de débarras, des petits événements organisés dans votre municipalité. En juillet, là, il se passe souvent quelque chose à quelques minutes de la maison. Même quand on pense qu'il n'y a absolument rien au programme, les ventes de débarras, c'est toujours une belle aventure. On part en disant qu'on cherche rien, puis on revient avec une lampe, trois pots Mason et une chaise qu'on devra repeindre, mais c'est un beau projet. Donc, si vous êtes sur la route, vous voyez une vente de garage sur le bord du chemin, c'est peut-être un signe. Vous allez peut-être trouver quelque chose qui va vous faire dire « Hey, c'est quoi les chances? » Je vous dis, dans les prochaines minutes, Enrique Iglesias qui va apporter le soleil avec Rhythm Divine et Matt Lang qui va prendre ensuite la route avec She Stole My Truck. Le week-end commence ici, sur Viva. Sébastien Galland qui vous accompagne dans Viva les après-midi.
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0: Une chose qu'on sous-estime souvent durant l'été, c'est l'importance de bien dormir, même quand il fait super chaud. Donc là, on rappelle quelques consignes de base quand même. Les rideaux le jour, c'est fermé. On fait circuler l'air le soir. On place une bouteille d'eau froide près du lit. Ça peut vraiment changer la nuit. Et pour les gens qui dorment avec un ventilateur directement dans le visage, vous savez que vous allez vous réveiller avec les yeux secs et les cheveux complètement mêlés, hein, mais... personne va vous faire changer d'idée, là. Avant de penser au sommeil, par contre, on va plutôt faire monter l'énergie. Marshmello et Manuel Torrizzo qui transforment Viva en piste de danse El Merengue. Je vous rappelle, le truc de base pour faire de la danse du ventre, vous faites des 8 attachés avec votre bassin. Une fois que vous le maîtrisez, là, vous pouvez y aller un petit peu freestyle. Viva la musique!
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L'après-midi, Marc Dupré à l'instant. Et c'est ce qui termine mon émission avec vous. Merci d'avoir partagé ces moments-là cette semaine, la musique et vos journées avec moi. Je vous souhaite un magnifique vendredi et surtout une fin de semaine remplie de choses simples qui font du bien. Des choses qui vont vous faire dire merci la vie. Parce que c'est pas quétaine remercier la vie. Non, non, non. Il y a Jerry Castonguay qui prend le relais dans Viva la Fiesta. Parce qu'après tout, c'est vendredi. Olé! À bientôt! 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
4: Ici Michel Scarpino, voici le bilan de l'actualité. Tout d'abord, un sénateur démocrate de la Californie a envoyé une lettre à la première ministre Christine Fréchette pour demander au Québec de lever les restrictions sur l'importation et la vente de vin américain. Adam Schiff a évoqué cette lettre envoyée en juin dans un message sur les réseaux sociaux dans lequel il affirme que le boycottage canadien du vin californien cause un préjudice considérable aux viticulteurs. Il souligne toutefois que la Californie n'approuve pas les guerres économiques menées par le président Trump. Le gouvernement du Québec autorise la poursuite de la planification du projet de modernisation du port de Matane dans la région du Bas-Saint-Laurent. Cette décision permet au ministère des Transports d'avancer dans la préparation du projet. Selon le cabinet du ministre Bernard Drainville, on indique que le projet vise à moderniser les installations du port tout en augmentant la capacité de transbordement et d'entreposage.
5: On est en train de mettre en place toute la structure puis toutes les décisions qui vont nous permettre de lancer la construction, puis surtout la finir la construction du nouveau quai d'ici 2032.
4: La construction d'un nouveau poste à quai, la reconstruction du quai existant, le réaménagement des aires d'entreposage, ainsi que le rehaussement du brise-lames sont prévus par le projet. Et puis la valeur totale des permis de bâtir délivrés au Canada a reculé d'1,7% en mai par rapport au mois précédent pour s'établir à 12,4 milliards. Cette baisse est principalement attribuable au secteur non résidentiel à l'échelle du pays, selon Statistique Canada. Au Québec, une diminution a aussi été enregistrée dans tous les secteurs. La valeur des permis de bâtir a totalisé 2,4 milliards dans la province. Voilà, on vous souhaite une bonne fin de journée avec nous. C'était vos actualités Arsenal Média.

Je me nomme Jerry Castonguay et c'est moi qui ai eu le mandat très difficile, ingrat, de vous jouer de la musique de party pour commencer votre week-end. Et c'est avec grand plaisir que je vais livrer la marchandise de DJ Patno avec beaucoup de plaisir, ça c'est garanti. On va prolonger votre vie au bureau, là. Peut-être que vous trouvez la semaine longue en ce moment. On va vous régler ça sur un temps. Puis également, on va parler de la Coupe du monde de soccer parce que là, on sait, c'est les quarts de finale. Il y a un match en cours actuellement, d'ailleurs. C'est drôle parce que la Coupe du monde de soccer a eu un impact insoupçonné. On va revivre aussi le changement entre le disco et le pop dans notre dernière heure de ce vendredi quand vous allez avoir soupé puis bu peut-être votre première coupe, votre premier verre. Sinon, ben on se débouche un petit Perrier, là, puis on finit notre journée au bureau avec les Scissor Sisters. Oui, les sœurs ciseaux avec I Don't Feel Like Dancing. Bon vendredi, tout l'été. Viva la musique! Un bon retour chez vous!

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1: Mais qu'est-ce qu'il y a à faire au programme ce week-end de chez nous? On fait le tour de ça après Katy Perry et California Girls en compagnie de Snoop Dogg qui était de passage chez nous au Beach Club dernièrement.

0: À faire chez nous ce week-end dans l'Est du Québec, sur la Côte-Nord ce week-end, c'est l'Omnium dans le vent 2026. C'est un tournoi majeur de volleyball de plage qui rassemble plein d'équipes sur la plage de la rivière Moisy à Sept-Îles. Et ce soir, c'est le retour de l'escale musicale du Vieux-Quai avec le Trio de la Côte. À Rimouski, c'est le début ce soir des Terrasses urbaines qui va faire vibrer la ville pour 31 jours d'animation au centre-ville. Et demain, Ariane Roy et son spectacle La Crue, demain 20h30 au Vieux Théâtre de Saint-Fabien. Dans la Matapédia, on rit ce week-end, c'est le festival Hahamkoui avec Antoine Desgranges, Mathieu Bougie, Laurie Théroux ce soir et demain Anthony Rémillard, Olivier Picard, Jade Gagné-Lavoie. C'est à la Captive. En Abitibi, en fin de semaine, c'est le Festitrock du Témiscamingue à Lorainville, une édition spectaculaire avec, oui, la passion des camions, une exposition de véhicules et des rencontres de passionnés. Et demain, 21h, Corey Marks et le Country Glam. À Drummond, dans la Maison des Arts des Jardins, ce soir, c'est la pièce de théâtre Tout sur le sexe avec Simon Boudreau, Brigitte Lafleur et Laurent Paquin. Et demain, le bois des lutins d'extérieur prend vie avec une forêt enchantée qui prend racine au cœur du centre-ville de Drummondville. Bon week-end, bon vendredi, bon retour chez vous.
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retour chez vous. Bon vendredi, tout l'été, viva la musique. Et là, on jette un œil à la Coupe du monde de soccer. On approche des quarts de finale. Ben, on est dans les quarts de finale. Qu'est-ce qu'on a en retiré, nous, simples mortels? Ah ben, quelque chose de bien intéressant. Après qu'on se soit défoulé dans la cour arrière avec Blue Jean

0: Je vais vous l'avouer, moi, la Coupe du monde de soccer, je regarde pas ça. Je serais même pas capable de vous dire c'est qui joue présentement pour les quarts de finale, mais il y a du monde qui regarde ça attentivement, OK? Il y a des chercheurs qui ont regardé 190 matchs de la Coupe du monde de soccer, puis ils se sont rendus compte que l'initiative collective des joueurs a un gros impact. En fait, ce qu'on dit, c'est que ça se transpose aussi dans l'univers du travail. Avoir de l'initiative, c'est bon. Mais ça peut devenir contre-productif quand on dépasse un certain seuil, entraînant une désorganisation au sein de l'équipe. C'est drôle parce que c'est aussi vrai dans l'univers du travail que dans le sport. C'est-à-dire que dans le sport, si on a trop d'initiative, on sort de notre zone puis on prend le ballon un peu trop longtemps, ben ça finit par désorganiser l'équipe. Au même titre que quand on prend un mandat puis on a trop d'initiative, passer un certain seuil, c'est-à-dire 10% d'initiative, c'est difficile à compter, mais on dit ça peut être contre-productif puis finalement ça baisse la productivité. Mais c'est fou pareil qu'on se penche sur la Coupe du monde de soccer pour regarder dans l'univers du travail c'est quoi l'impact. Fait que ben là, c'est vendredi, fin de journée, je pense que l'initiative, on peut passer pour aujourd'hui. Madonna, Vogue, ça s'en vient au retour dans la Fiesta Viva!
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Lâchez pas, ceux qui finissent à 5h, ça s'en vient. On est sur le bord de s'en aller et profiter d'un beau week-end partout à travers la région. Si vous avez un plan pour en fin de semaine ou vous êtes déjà au camping, lâchez-moi un petit coup de fil au 1-866-56-RADIO. Je veux savoir qu'est-ce que vous faites en fin de semaine. Pour tout de suite, Kenji Girac, Undo Stress, tout l'été, viva la musique!

0: Bon vendredi, bon retour chez vous. Je vous ai demandé de me lâcher un petit coup de fil au 1-866-56-RADIO. Vous avez signifié votre présence, c'est le fun. On sent que le week-end est pleinement mérité après 5 jours de travail et qu'on en a besoin. Salut à Julie Desrochers de Saint-Damase dans la Matapédia au Bas-Saint-Laurent qui nous écoute en revenant d'un pique-nique sans prétention au bord de la rivière avec ses enfants. Elle dit qu'ils sont partis avec un lunch assez simple, mais que finalement, ils ont passé tout l'après-midi dehors. C'est le fun l'été pour ça. Hein? Beau temps, mauvais temps, on passe du temps dehors, c'est confortable, c'est le fun. Je lui ai demandé qu'est-ce qui ferait plaisir à Julie pour la route, elle qui nous parlait sur le main libre. Ben, elle dit, moi je vais entendre du Rihanna. Ben oui, Vondav, ça s'en vient au retour. À Viva!
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14: Ici Michel Scarpino, voici le bilan de l'actualité. Tout d'abord, un sénateur démocrate de la Californie a envoyé une lettre à la première ministre Christine Fréchette pour demander au Québec de lever les restrictions sur l'importation et la vente de vin américain. Adam Schiff a évoqué cette lettre envoyée en juin dans un message sur les réseaux sociaux dans lequel il affirme que le boycottage canadien du vin californien cause un préjudice considérable aux viticulteurs. Il souligne toutefois que la Californie n'approuve pas les guerres économiques menées par le président Trump. Le gouvernement du Québec autorise la poursuite de la planification du projet de modernisation du port de Matane dans la région du Bas-Saint-Laurent. Cette décision permet au ministère des Transports d'avancer dans la préparation du projet. Selon le cabinet du ministre Bernard Drainville, on indique que le projet vise à moderniser les installations du port tout en augmentant la capacité de transbordement et d'entreposage.
15: On est en train de mettre en place toute la structure puis toutes les décisions qui vont nous permettre de lancer la construction, puis surtout la finir la construction du nouveau quai d'ici 2032.
14: La construction d'un nouveau poste à quai, la reconstruction du quai existant, le réaménagement des aires d'entreposage, ainsi que le rehaussement du brise-lame sont prévus par le projet. Et puis la valeur totale des permis de bâtir délivrés au Canada a reculé d'1,7% en mai par rapport au mois précédent pour s'établir à 12,4 milliards. Cette baisse est principalement attribuable au secteur non résidentiel à l'échelle du pays, selon Statistique Canada. Au Québec, une diminution a aussi été enregistrée dans tous les secteurs. La valeur des permis de bâtir a totalisé 2,4 milliards dans la province. Voilà, on vous souhaite une bonne fin de journée avec nous. 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

Ah ben oui, on lève les feutres puis on part à l'aventure en fin de semaine. On a été assis assez longtemps au bureau. Puis justement, on sait que c'est pas bon être assis trop longtemps, mais même chez nous, puis on va faire le point là-dessus. Il y a une façon très simple que je vais vous présenter pour prolonger votre vie. Et moi, ça me parle. La loi du moindre effort. C'est pas compliqué. Je suis dans votre équipe. On a de la bonne toune pour vous accompagner, de la toune de fête. C'est la fiesta, après tout. On a Ultra Naté et Free. Et pour tout de suite, ben on a la chanson aussi que j'avais promis à Julie. Mais pour tout de suite, c'est Kings and Queens avec Ava Max. Tout l'été, viva la musique. Bon retour sur...

0: En fin de semaine, vous pouvez pas vous casser la tête puis laisser la playlist de Viva jouer. On va s'en occuper. Mais si vous êtes aventureux un peu, il y a des nouveaux albums, des propositions intéressantes qui sortent aujourd'hui. Notamment Foreign Tongues des Rolling Stones. C'est sorti. Il y a également des valeurs sûres comme Jack White avec Frozen Charlotte qui nous propose ça. Adam Lambert et Adam. Il y a aussi Suki Waterhouse et Loveland. Mais moi, ce qui a vraiment attiré mon attention, c'est Fire From The Hip, un album pour Finn Wolfhard qui a joué dans Stranger Things. Et là, on parle pas de Joe, c'est son collègue de travail, c'en est un autre qui jouait dans Stranger Things, alors j'ai bien hâte d'écouter ça pour voir comment ça sonne. Probablement qu'il s'est fait inspirer justement par son camarade. Mais une chose est sûre, c'est que vous êtes bien servi ici à Viva au retour. On a Return of the Mac avec Mark Morrison, et Louis Fonzi de Demi Lovato va faire monter la température comme Shaggy à Viva. C'est la fiesta, bon vendredi! Hey!
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0: 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Et nous, des rabais sur les hits, on en a à la pocheté le vendredi. Avec la fiesta, on a les Spice Girls qui s'en viennent au retour. Justin Wellington, chanson tout à fait à propos pour l'été avec Aiko Aiko. Tout ça dans la fiesta de Viva!
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Il y a rien qui me fait plus plaisir que d'entendre du monde sur la route des vacances qui commencent. Leurs vacances, c'est le cas de Simon Vachon de Drummondville qui m'a lâché un petit texto au 1-866-567-2346. Salut aussi à Jean-Sébastien Audette de Thetford Mines qui est déjà en train de faire chauffer son barbecue. Il m'a lâché un petit coup de fil, c'est le fun. Alors, je veux savoir qu'est-ce que vous avez de prévu en fin de semaine. 1-866-56-RADIO. Gums, don't give up, viva la fiesta! Viva la fiesta!

danse, puis qui sont pas mal de bonne humeur par texto, là. J'ai reçu des selfies, c'est le fun. 1-866-567-2346 pour m'envoyer des photos, des emojis, tout ce que vous voulez. Salut à Stéphanie Chassé et Patrick Côté, qui se sont, le week-end dernier, qui se sont installés au camping. Ils sont devenus, tenez-vous bien, saisonniers! Alors, salut à la gang du Camping Boréal de Baie-Comeau qui nous écoute, de fidèles auditeurs sur la Côte-Nord. Alors, on profite des vacances, c'est la saison touristique sur la Côte-Nord. Alors, ça commence à paraître dans les campings. Puis, on a pour vous, Stéphanie et Patrick, la chanson parfaite de party de camping. Restez

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8: Ici Michel Scarpino. Le nombre de candidats à un poste au sein de l'administration fédérale a chuté l'an dernier, alors qu'Ottawa réduisait considérablement les effectifs de la fonction publique. Il y a 2 ans, on comptait plus d'un million de candidatures pour des postes dans la fonction publique fédérale. Entre le 1er avril 2025 et le 31 mars dernier, ce chiffre a chuté de près de 30% pour passer sous la barre des 735 000 $. Québec et Ottawa annoncent une entente de 217 millions pour le financement d'infrastructures culturelles, sportives et récréotouristiques de la province. Une centaine de projets de modernisation pourront être aidés, par exemple le théâtre Denise Pelletier à Montréal, le musée Pop de Trois-Rivières et la bibliothèque Germaine Guévremont à Laval recevront 1 million chacun. Une autre somme de 21 millions du fédéral est dédiée aux communautés autochtones. Et puis un filtre a été lancé pour la prévention du suicide sur le web devant la montée des jeunes qui utilisent des agents conversationnels d'intelligence artificielle pour obtenir du soutien émotionnel. Il s'agit d'une initiative de l'Institut québécois d'intelligence artificielle MILA et de Roost, une organisation technologique à but non lucratif. Il s'agit pour l'instant d'une version préliminaire qui n'est pas commercialisée. Elle est offerte gratuitement aux développeurs. L'objectif est d'empêcher les agents conversationnels dotés d'intelligence artificielle d'encourager ou d'orienter le suicide chez les personnes qui utilisent ces outils. Ça complète le bilan de l'actualité Arsenal Média. On vous souhaite une bonne soirée à notre antenne.

prochaine heure, on a la meilleure musique de party pour vous accompagner. Peut-être pendant que vous êtes en train de monter la tente roulotte et que vous êtes arrivé à destination. Ben salut justement à nos auditeurs qui nous ont téléphoné un peu plus tôt. Stéphanie et Patrick, j'ai la chanson parfaite pour vous. Miami Sound Machine avec Conga.

Bon vendredi, viva la fiesta et notre spécial disco de la semaine passée a fait des petits, on a le goût de rester dans l'esprit. C'est pour ça que on va faire revivre la transition entre la disco et la pop telle qu'on la connaît d'ici la prochaine heure. Et à la fin des années 70, le trio britannique Imagination arrive avec un mélange justement de disco, de funk, de soul. Ça va marquer les clubs. Et formé par Lee John, Ashlyn Graham, Errol Kennedy, le groupe se fait connaître avec un look élégant, des performances théâtrales. Cette chanson-là est sortie en 82 et c'est devenu leur plus grand succès international avec ce qu'on entend, la fameuse ligne de basse hypnotique. Voici Just an Illusion, Imagination. À Viva!

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0: J'ai pas la chercher partout, hein.
1: C'est vendredi, on écoute la musique que ça nous tente d'écouter, c'est-à-dire la musique de party. Je suis retombé sur l'album Random Access Memories de Daft Punk. T'sais, on reste dans l'esprit de la fiesta. Puis parmi les chansons qu'il y a sur cet album-là, le dernier album de Daft Punk, il y a une section avec Giorgio Moroder. Et lui, c'est l'architecte du virage du disco, c'est-à-dire vers la pop. C'est un producteur italien qui s'est installé en Allemagne, qui a vraiment exploité en premier le fameux synthétiseur. Très intéressant. Il a co-écrit la prochaine chanson dans la fiesta avec une certaine Irene Cara. Ça lui a permis à elle de remporter l'Oscar de la meilleure chanson originale, 2 Grammys, le véritable symbole des années 80 où la musique et le cinéma étaient indissociables. Flashdance, What a Feeling, ça s'en vient au retour dans la fiesta.
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Hey, un excellent vendredi soir et on a une heure spéciale, la transition entre le disco et le pop à la fin des années 70, plus au milieu des années 80, je dirais. Et ce hit, ben, nous amène directement en 1990. Dans les années 80, George Michael était une immense vedette avec le groupe Wham. Mais cette chanson-là a marqué un moment important. C'est là où il a commencé tranquillement à se définir comme un artiste à part entière. La chanson est sortie en 84, mais c'est vraiment un des plus grands succès du duo avec un mélange de pop, de soul, une énergie typique à l'époque. Mais fait amusant, le vidéoclip de Freedom qu'on va entendre est devenu presque aussi célèbre que la chanson, sauf que George Michael y apparaît même pas. Il a refusé de participer au tournage. Il préférait laisser la vedette au plus grand mannequin de l'époque, dont Naomi Campbell. Ça vous dit certainement quelque chose. Cindy Crawford, Christy Turlington. Quelques années plus tard, George Michael allait justement reprendre le contrôle total de son image et de sa carrière avec l'album Faith. Pourquoi pas se l'offrir Freedom avec George Michael? Viva, c'est la fiesta. Un excellent.

Salut à Julie Vaillancourt et Marie-Pierre Dubé qui sont sur la route présentement, s'en vont vers Québec pour leur week-end de filles et qui écoutent la fiesta. Merci d'être là. Je vous suggère d'aller écouter le nouvel album de Madonna, Confessions 2. Il y a Stromae qui collabore là-dedans, Sabrina Carpenter, mais on va écouter un de ses classiques en 1989. Voici Express Yourself.

0: Stromae qui a une collaboration avec nul autre que Madonna dans son album Confessions 2 qui est sorti la semaine dernière. Et c'est bon. J'avoue que la chanson avec Stromae, c'est un peu marginal, mais c'est bon pareil. Vous écouterez ça. On a de la bonne musique pour vous accompagner toute la soirée. Bon vendredi partout à travers le Québec. On va regarder qu'est-ce qu'il y a à faire chez nous en fin de semaine. Et pour s'y rendre, Dan, Dinoy et Margot, c'était en 2018. Et je m'appelle Jay. Puis on se retrouve demain, même heure, même poste. Salut!
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2: Ici Michel Scarpino. Le nombre de candidats à un poste au sein de l'administration fédérale a chuté l'an dernier, alors qu'Ottawa réduisait considérablement les effectifs de la fonction publique. Il y a 2 ans, on comptait plus d'un million de candidatures pour des postes dans la fonction publique fédérale. Entre le 1er avril 2025 et le 31 mars dernier, ce chiffre a chuté de près de 30 % pour passer sous la barre des 735 000 $. Québec et Ottawa annoncent une entente de 217 millions pour le financement d'infrastructures culturelles, sportives et récréotouristiques de la province. Une centaine de projets de modernisation pourront être aidés, par exemple le théâtre Denise Pelletier à Montréal, le musée Pop de Trois-Rivières et la bibliothèque Germaine Guévremont à Laval recevront 1 million chacun. Une autre somme de 21 millions du fédéral est dédiée aux communautés autochtones. Et puis un filtre a été lancé pour la prévention du suicide sur le web devant la montée des jeunes qui utilisent des agents conversationnels d'intelligence artificielle pour obtenir du soutien émotionnel. Il s'agit d'une initiative de l'Institut québécois d'intelligence artificielle MILA et de Roost, une organisation technologique à but non lucratif. Il s'agit pour l'instant d'une version préliminaire qui n'est pas commercialisée. Elle est offerte gratuitement aux développeurs. L'objectif est d'empêcher les agents conversationnels dotés d'intelligence artificielle d'encourager ou d'orienter le suicide chez les personnes qui utilisent ces outils. Ça complète le bilan de l'actualité Arsenal Média. On vous souhaite une bonne soirée à notre antenne.
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Bon vendredi soir, l'Abitibi. Mon nom est Charles. Merci de nous avoir choisi pour commencer le week-end en ce vendredi comme ça, en plein milieu de l'été. On sent la vibe qui est vraiment, vraiment le fun. Et on est ensemble jusqu'à...

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1: C'est une invitation du côté du Music Fest de Belle-Terre. 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Ben intéressant. 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